0: 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Hein? Hip. Hop. Qu'est-ce qu'il y a?
1: Hep.
0: Ben.
1: Hep.
0: Oula.
1: Hep.
0: Hein?
1: Hep. Hey, monsieur.
0: Hein?
1: Hep.
0: Hop.
1: Hop. 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
0: Qui est-ce?
1: Hop. Sou, sou, sou, ding, ping. Y'a pas qui de nous, mon nom,
0: oh, vous exagérez quand même.